Très, très bon lundi soir à vous. Super content de vous placoter ça jusqu'à minuit. Ça paraît, hein? Hein? Je suis vraiment de bonne humeur, moi, là, là. C'est Jason qui est là. Je vous dis merci d'être à l'écoute. Que vous soyez à la maison, que vous soyez sur la route, au travail ou sur le web à nous écouter. C'est super apprécié. Je veux saluer toute l'équipe de La Chapelle du rang 1 à Lac-Mégantic, bien branchée à Hit Country 106.

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très, très bon lundi soir à vous. Super content de vous placoter ça jusqu'à minuit. Ça paraît, hein? Hein? Je suis vraiment de bonne humeur, moi, là, là. C'est Jason qui est là. Je vous dis merci d'être à l'écoute, que vous soyez à la maison, que vous soyez sur la route, au travail ou sur le web à nous écouter. C'est super apprécié. Je veux saluer toute l'équipe de La Chapelle du rang 1 à Lac-Mégantic, bien branchée à Hit Country 106.7.

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6: Eh bien, voilà une autre journée qui débute au son de la meilleure musique où que vous êtes sur le territoire de la MRC du Granit en ce mardi matin 16 juin 2026. Il est 6 heures précises. Alors, Danny Côté qui reprend sa place derrière le micro à la console du 106.7 pour t'offrir que le meilleur de la musique et toute l'information que tu as besoin en ce début de matinée. Météo maintenant, comment ça va se passer chez nous? Ça, c'est la grande question. Donc, on aura droit à un ciel dégagé pour aujourd'hui avec un mercure qui va atteindre quand même 22 degrés. Quelques nuages attendu pour ce soir et cette nuit avec 8. Demain, une autre belle journée qui nous attend toujours avec alternance de soleil de nuages avec 24, humidex 26. Là, ça va se gâter pour jeudi de la pluie avec 18 et vendredi également de la pluie avec 17 comme genre de retour.

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Je vous souhaite un très, très bon début de journée en ce mardi à matin à la fréquence de votre été. Alors, c'est Gis Mongeon qui a chanté « Ça sent le sofa à soir ». Et là, ça commence à sentir également de plus en plus les vacances. Hein? Dernier blitz de nos élèves du primaire et du secondaire pour, bien sûr, à partir en mode vacances à partir de la semaine prochaine, le 23 juin. Coup d'œil maintenant au box-office de la dernière fin de semaine. Est-ce que des films vont tirer encore une fois les foules au cinéma? La réponse est oui. À la position numéro 3, ayant récolté au courant du dernier week-end 236 440 $, on retrouve le film de peur. À la position numéro 2, Obsession, avec 283 361 $, et devinez quel film arrive à la pole position comme étant le film le plus regardé, également qui a apporté le plus de sous box-office. Bien, c'est le film La Révélation, avec 727 043 $. Donc, voilà, c'est le top 3 des films qui ont été les plus populaires auprès de votre cœur cinéphile ou que vous êtes partout à travers la province. Ça s'en vient très bientôt. Voilà, oui, à compter du mois d'octobre, qui va nous proposer son troisième album en carrière. On peut déjà entendre depuis déjà une semaine ici dans ta radio préférée. Ben, sa toute nouvelle chanson, Si j'avais su. Succès souvenir avec Francis de Grandpré qui nous chante Quand je pars à la fréquence de votre été. Passe un bon mardi.

Jusqu'à 9h, c'est votre Country Club édition de ce mardi à matin avec Pete Fortier qui vient de chanter La vie de château. À ne pas manquer, bien jeudi matin. Aux environs de 8h10, j'aurai la chance de recevoir en studio Marc Fournier des éditions Gladius pour nous parler entre autres du top 10 des jeux de société qui vont faire sensation durant votre période de vacances estivales partout à travers la province. Donc, ça va être vraiment très, très, très intéressant. Jeudi matin, aux environs de 8h10, soyez-y. On attend avec impatience du tout nouveau matériel de leur part pour cet automne. Voici maintenant les Fils du Diable.

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Benny Jones, qui est en vedette avec sa plus récente Vérité à conséquence, et tantôt à compter de midi, on vous propose l'heure du lunch 100% Québec. Et en plus, dans ce show-là, on vous propose à compter de midi à 45 le top 3 franco, les trois chansons qui auront bien sûr touché le plus votre cœur au courant des dernières heures que vous aurez voté via le texto au 873-300-95-76. Elle a fait sensation le week-end passé en Estrie. Elle prépare également d'autres chansons pour cet automne. Voici maintenant Andy Thériault.

0: Et cette chanson se retrouve sur son troisième album, Foreign, qui a été lancé en février passé. Puis en plus, ça raconte l'histoire vraie du mariage de ses parents. Tu dis, ben voyons donc se marier en jeans. Ah, ça se peut. Ben oui, pas nécessairement obligé de se marier en robe blanche et en tuxedo. Alors eux, ils ont choisi de se marier en jeans. Et quelle bonne idée. Donc, ça a inspiré une chanson pour son troisième album à leur fille, Léa Jarry, qui vient de chanter ici même à Hit Country. Depuis vendredi, c'est présentement en vente sur toutes les bonnes plateformes. Une édition de luxe du dernier album du chanteur américain Chris Young, I Didn't Come Here to Live, qui comprend maintenant trois nouvelles chansons dans cette édition de luxe, comme je vous disais, qui est présentement en vente sur toutes les bonnes plateformes, avec entre autres une belle balade appelée Wedding Band, en duo avec la star montante Shellen, aussi One of Us, aussi You're Lucky, en collaboration avec Brelan. Donc voilà pour les fans de Chris Young. Édition de luxe de son plus récent album, qui a été mise en vente depuis vendredi sur toutes les bonnes plateformes. On va s'informer dans quelques instants. Également, coup d'œil aux prévisions de la météo, parce qu'au fur et à mesure que la semaine va avancer, d'après les prévisions d'Environnement Canada, ça va se gâter chez nous. Puis on commence de façon musicale toujours avec la plus récente de Alexandre Junior Meunier, comme dans le temps.
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2: Bon mardi, ici Louis-Philippe Arnoirel. Si l'avancée annoncée dans les négociations entre l'Iran et les États-Unis se concrétise, le Canada serait prêt à contribuer au rétablissement du trafic maritime dans le détroit d'Ormuz. C'est ce qu'a affirmé hier le premier ministre Mark Carney à son arrivée à Évian-les-Bains en France pour le sommet du G7. Aujourd'hui, M. Carney doit rencontrer le président ukrainien Volodymyr Zelensky en marge de ce sommet. La première journée complète sera également consacrée à des discussions sur les conflits au Moyen-Orient. À Québec, la première ministre Christine Fréchette ne ferme pas la porte à une enquête publique sur les allégations de racisme au service de police de la ville de Montréal. Sur les ondes de Radio-Canada, elle a déclaré hier qu'elle n'exclut rien à ce stade-ci. Elle a ajouté vouloir connaître tous les détails avant de prévoir la suite des choses. En attendant, la CAQ entend nommer un observateur pour superviser le travail du corps policier dans ce dossier. La première ministre a aussi rappelé qu'il y avait deux projets pilotes de caméras corporelles. La société mère de Bell Canada supprime près de 700 emplois dans le cadre des changements organisationnels entamés l'année dernière. BCE indique que ces suppressions touchent environ 1% de son effectif total, dont environ 230 postes syndiqués. L'entreprise précise que la plupart des employés syndiqués concernés se voient proposer des indemnités de départ volontaires. Le porte-parole Luc Levasseur précise que ces dernières réductions d'effectifs s'inscrivent dans le plan triennal de BCE visant à stimuler une croissance durable sur un marché hautement concurrentiel. Et pour la première fois depuis que l'Institut Reuters analyse la consommation d'informations, les médias sociaux sont passés devant la télévision comme source d'informations sur l'actualité utilisée par le plus grand nombre de répondants. Cette arrivée au sommet survient malgré le blocage des contenus sur Facebook et Instagram. 53% des répondants ont utilisé les médias sociaux pour s'informer dans la semaine précédant le sondage. C'est ce qui complète vos actualités Arsenal Média. Passez une bonne journée sur nos ondes.
3: Météo. C'est un ciel dégagé aujourd'hui à Mégantic avec 22. Quelques nuages attendus pour ce soir et cette nuit avec 8. Demain, alternance de soleil de nuages 24, humidex 26. Et on prévoit de la pluie pour jeudi et vendredi avec 18 et 17 degrés.

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C'est un des membres du collectif de la relève classe moyenne qui fait aussi carrière solo, Justin Roy, qui a chanté « On s'en fait pas ». Ben non, on s'en fait pas lorsqu'on prend sa belle dose de musique country que vous êtes à travers le Québec. Bien branché à l'une ou l'autre de nos quatre fréquences, ou encore tu nous écoutes également via notre site internet lehitcountry.com, ou encore tu nous écoutes aussi via les différentes applications qui existent sur le marché. Voici maintenant un autre collectif, Grand Ours, avec « On arbore ».

C'est le projet musical Grand Ours qui vient de chanter au 106.7 avec leur belle chanson « Au Nord-Bord ». Avez-vous quelque chose de prévu à votre agenda bien pour ce samedi soir? La réponse est non. Ben moi, Joseph, je vous ai trouvé une belle idée de sortie à faire à moindre coût. Vous avez rendez-vous à la voûte étoilée à Warburn pour bien sûr un beau spectacle mettant en vedette le duo Also, auquel la musique country sera en vedette. Alors, leur performance est attendue entre 19h et 23h à la voûte étoilée à Warburn, dans la scène Église de Woburn, bien sûr. Donc, l'entrée est seulement 10$ pour passer une excellente soirée avec le duo Also. Donc, allez-y en grand nombre. Ça se passe ce samedi entre 19h et 23h. Une belle invitation de votre radio, le 106.7. T'es en plein cœur d'une super séquence. Il nous chante maintenant son hit à la bonne place. Et c'est vrai qu'il est vraiment à la bonne place dans le domaine de la musique. Voici Vince Lemire. Et passe un bon mardi.

0: Bonjour à Bonne de vous offrir que le meilleur de la musique 24 heures sur 24, 7 jours sur 7 avec Claude Paquette et qui a chanté Big Star et comme on dit en bon québécois, on est comme genre dû d'avoir quelque chose de nouveau de sa part. Ça fait longtemps quand même qu'on n'a rien eu de nouveau. On sait qu'il collabore quand même dans l'ombre dans le domaine de la musique country au Québec. Claude a collaboré à l'écriture et composition de certains hits qu'on retrouve sur le dernier album du fils à Paul, Dan Darèche, solitaire qui est présentement en vente sur toutes les bonnes plateformes. Il nous chante maintenant en fond de bière. Voici Philippe Tremblay à la fréquence de votre été.
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0: Et que le temps passe vite sans bon sens lorsqu'on est en bonne compagnie, surtout de la vôtre. Alors, c'est Philippe Tremblay qui vient de conclure la première heure de votre réveil avec fond de bière et ça de passage. Eh bien, le mois prochain, à la 47e édition des festivités Western de Saint-Victor, collaboration en plus de la fréquence de votre été. Alors, merci beaucoup de nous faire confiance. Grande question que j'ai pour vous autres ce matin. Toi qui seras peut-être en mode vacances au mois d'août prochain, est-ce que tu as quelque chose de prévu à ton agenda 6, 7, 8 et 9 août prochain? La réponse est non. Oh! Ben, je t'ai trouvé quelque chose à faire avec les amis, encore la famille. Participer à la 29e édition des Fêtes de la Nouvelle-France. Oh oui, t'es nostalgique dans l'âme. C'est vraiment très, très, très, très fun à vivre ça, cette belle activité-là. Alors, ça se passe toujours sur un site enchanteur à Québec, le Vieux Québec, pour célébrer en grand les Fêtes de la Nouvelle-France. Avec en plus, on ajoute cette année pour la 29e édition quelques sites supplémentaires, également des activités à 100% gratuites. C'est vraiment très, très, très intéressant. Donc, pour en savoir davantage, allez faire une visite sur leur site Internet Fête de la Nouvelle-France qui aura lieu, je vous rappelle, 6, 7, 8 et 9 août prochain sur un site enchanteur. On se le cachera pas, là, le Vieux Québec, pour participer aux Fêtes de la Nouvelle-France. Une belle invitation de la fréquence de votre été. On s'informe au détour de ces quelques messages.
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6: Bon mardi, ici Louis-Philippe Arnoirel. Si l'avancée annoncée dans les négociations entre l'Iran et les États-Unis se concrétise, le Canada serait prêt à contribuer au rétablissement du trafic maritime dans le détroit d'Ormuz. C'est ce qu'a affirmé hier le premier ministre Mark Carney à son arrivée à Évian-les-Bains en France pour le sommet du G7. Aujourd'hui, M. Carney doit rencontrer le président ukrainien Volodymyr Zelensky en marge de ce sommet. La première journée complète sera également consacrée à des discussions sur les conflits au Moyen-Orient. À Québec, la première ministre Christine Fréchette ne ferme pas la porte à une enquête publique sur les allégations de racisme au service de police de la ville de Montréal. Sur les ondes de Radio-Canada, elle a déclaré hier qu'elle n'exclut rien à ce stade-ci. Elle a ajouté vouloir connaître tous les détails avant de prévoir la suite des choses. En attendant, la CAQ entend nommer un observateur pour superviser le travail du corps policier dans ce dossier. La première ministre a aussi rappelé qu'il y avait deux projets pilotes de caméras corporelles. La société mère de Bell Canada supprime près de 700 emplois dans le cadre des changements organisationnels entamés l'année dernière. BCE indique que ces suppressions touchent environ 1% de son effectif total, dont environ 230 postes syndiqués. L'entreprise précise que la plupart des employés syndiqués concernés se voient proposer des indemnités de départ volontaires. Le porte-parole Luc Levasseur précise que ces dernières réductions d'effectifs s'inscrivent dans le plan triennal de BCE visant à stimuler une croissance durable sur un marché hautement concurrentiel. Et pour la première fois depuis que l'Institut Reuters analyse la consommation d'informations, les médias sociaux sont passés devant la télévision comme source d'informations sur l'actualité utilisée par le plus grand nombre de répondants. Cette arrivée au sommet survient malgré le blocage des contenus sur Facebook et Instagram. 53% des répondants ont utilisé les médias sociaux pour s'informer dans la semaine précédant le sondage. C'est ce qui complète vos actualités Arsenal Média. Passez

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1: C'est un ciel dégagé avec 22. Quelques nuages attendus pour ce soir et cette nuit avec 8. Ce sera pas chaud, 8 pour un mois de juin. Par la suite, demain, c'est alternance de soleil et de nuages. Là, ça va se réchauffer pas mal. 24 et midex 26. Ça va se gâter pour jeudi. On prévoit de la pluie avec 18. Même chose pour vendredi avec 17. Et là, j'ai fait même mon curieux pour la première portion du prochain week-end. Samedi, 60% de risque d'averse avec 20, mais là, ne pesez pas sur le bouton panique pour les prévisions à long terme. Ça a bien le temps de changer d'ici les prochains jours qu'on va passer ensemble. 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Alors, ce matin, le mercure indique présentement 13. Alors, on commence à la 7e heure avec une méga bombe de l'or qui met en vedette un chanteur américain qui a une phobie des pieds nus, et je le comprends très, très bien. Alors, il nous chante « Woman ». Voici Kane Brown.

de chansons assez accrocheuses. Merci qui met en vedette le talentueux Francis de Grandpré qui a chanté « Si j'avais su » avec une touche maintenant de pop dans sa musicalité tellement surprenante. Et vous savez que cette chanson-là va figurer sur son troisième album qui sera lancé au mois d'octobre prochain avec un grand lancement d'album à Montréal et aussi un grand lancement d'album à Québec. En tant que fans de Francis, tu peux même y assister. Tous les détails se retrouvent sur ces deux lancements d'albums sur le fdegrandpré.com. T'as rendez-vous devant ton téléviseur et bien le samedi 28 novembre et le samedi 5 décembre à 19h pour regarder le retour du populaire quiz La Fureur. Le temps de deux rendez-vous cette année en 2026. Et quelle bonne nouvelle! C'est ce qui a été annoncé hier via le web par l'animatrice Véronique Cloutier. Alors, on est bien content de ça. On sait qu'on nous proposait année après année un seul rendez-vous avec le quiz musical La Fureur. Pour cette année, à la demande générale, on en propose deux. Donc, je vous rappelle les dates. Le samedi 28 novembre et le samedi 5 décembre prochain avec les deux capitaines vedettes des gars et des filles. S'agit-il de Élise Marquis et de Sébastien Benoît? Donc voilà, un beau retour pour le quiz musical La Fureur, le temps de deux rendez-vous en fin d'année 2026. On est tellement contents de ça. Il chante maintenant sa belle tonne de l'heure, à savoir country rock, Don't Tell On Me. Voici Jason Aldean.

Ils seront de passage à l'édition numéro 5 de l'Asso à Montréal, présenté au Parc Jean-Drapeau les 15 et 16 août prochain. Old Dominion qui vient de chanter Memory Lane. Et la prochaine chanson qui s'apprête à bien sûr prendre d'assaut les ondes de ta fréquence été, bien, c'est la demande spéciale de Catherine Bellin et de Sébastien Prévost qui souhaitent entendre Chosen Texas. Voici maintenant Ella Langley, on est ensemble jusqu'à midi.

0: une chanson qui nous fait tellement du bien à la fréquence de votre été en ce mardi matin avec Morgan Wallen qui vient de chanter Love Somebody. Bien, le compte à rebours est maintenant commencé. Qu'est-ce qui se passe? C'est quoi le compte à rebours? Bien, le 27 juin prochain, on va rendre un bel hommage à ce grand nom de la chanson country américaine en parlant du grand Alan Jackson. On va lui rendre un bel hommage, comme je vous disais, le 27 juin prochain au Nissan Stadium à Nashville. Et en plus, ça va coïncider aussi avec le lancement également de sa grande exposition au musée de Nashville qui va retracer sa vie et sa carrière là, pour les fans. C'est un rendez-vous à ne pas manquer au courant des prochains jours. Et en plus, ben écoutez bien ça, pour les fans de whisky, on va lancer également, compter du 25 juin prochain, un whisky au nom de Alan Jackson. Et ça, je pense que ça va faire fureur. Moi, j'en voudrais une bouteille du whisky de Alan Jackson. Donc, on va faire en plus une grande journée découverte dans une distillerie à Nashville pour bien sûr mettre en valeur et mettre en vente justement la bouteille de whisky à l'effigie de Alan Jackson. Est-ce que ce serait peut-être le Mercury Blues? Ou Chattahoochee, on ne sait pas. Mais du moins, ce sera lancé à compter de la semaine prochaine, le 25 juin prochain, pour les fans de whisky. Alors, avec en plus, ça coïncide avec son grand concert hommage le 27 juin prochain. Donc, la semaine prochaine, Alan Jackson sera en vedette. On va s'informer, on va se jaser, détails de la météo et au détour pour les fans de Zach Bryan. Vous serez au rendez-vous. Something in the Orange, c'est ce que je vous offre au détour.
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10: Bon mardi, ici Louis-Philippe Arnoir-Arel. Si l'avancée annoncée dans les négociations entre l'Iran et les États-Unis se concrétise, le Canada serait prêt à contribuer au rétablissement du trafic maritime dans le détroit d'Ormuz. C'est ce qu'a affirmé hier le premier ministre Mark Carney à son arrivée à Évian-les-Bains en France pour le sommet du G7. Aujourd'hui, M. Carney doit rencontrer le président ukrainien Volodymyr Zelensky en marge de ce sommet. La première journée complète sera également consacrée à des discussions sur les conflits au Moyen-Orient. À Québec, la première ministre Christine Fréchette ne ferme pas la porte à une enquête publique sur les allégations de racisme au service de police de la ville de Montréal. Sur les ondes de Radio-Canada, elle a déclaré hier qu'elle n'exclut rien à ce stade-ci. Elle a ajouté vouloir connaître tous les détails avant de prévoir la suite des choses. En attendant, la CAQ entend nommer un observateur pour superviser le travail du corps policier dans ce dossier. La première ministre a aussi rappelé qu'il y avait deux projets pilotes de caméras corporelles. La société mère de Bell Canada supprime près de 700 emplois dans le cadre des changements organisationnels entamés l'année dernière. BCE indique que ces suppressions touchent environ 1 % de son effectif total, dont environ 230 postes syndiqués. L'entreprise précise que la plupart des employés syndiqués concernés se voient proposer des indemnités de départ volontaires. Le porte-parole Luc Levasseur précise que ces dernières réductions d'effectifs s'inscrivent dans le plan triennal de BCE visant à stimuler une croissance durable sur un marché hautement concurrentiel. Et pour la première fois depuis que l'Institut Reuters analyse la consommation d'informations, les médias sociaux sont passés devant la télévision comme source d'informations sur l'actualité utilisée par le plus grand nombre de répondants. Cette arrivée au sommet survient malgré le blocage des contenus sur Facebook et Instagram. 53 % des répondants ont utilisé les médias sociaux pour s'informer dans la semaine précédant le sondage. C'est ce qui complète vos actualités Arsenal Média. Passez une bonne journée sur nos ondes.
11: Météo. C'est un ciel dégagé aujourd'hui à Mégantic avec 22. Quelques nuages attendus pour ce soir et cette nuit avec 8. Demain, c'est alternance de soleil de nuages avec 24, humidex 26. Et de la pluie pour jeudi et vendredi avec 18 et 17 degrés.

lancer la bombe de l'heure de Talk Wetmore qui est en vedette à la fréquence de votre été avec Brunette. Et là, ben lui, il adore se mettre en chess lors de ses performances sur scène, mais également lorsqu'il est à la maison. Lui, il ne porte pas vraiment beaucoup de vêtements sur son corps. Il aime ça se promener en bobette ou encore en boxeur dans la bien sûr dans le confort de son foyer. Est-ce qu'il est le seul à faire ça? Je pense pas. Alors voilà, c'était un petit fait cocasse sur Talk

Elle nous prépare pour cet automne un quatrième album en carrière. On l'attend avec impatience. La très énergique Sarah Dufour et qui a chanté « Je suis mêlée à la fréquence de votre été » t'as choisi le 106.7. Vous avez rendez-vous bien le 28 juin prochain entre 11h et midi. Vous avez rendez-vous au parc du micro-réseau ici à Mégantic pour bien sûr l'inauguration du piano public. Oh, vraiment très, très, très intéressant. Donc, bien sûr, décoré par des artistes peintres de la région. Alors, on va bien sûr mettre en place le piano auquel vous pourrez aller jouer comme bon vous semblera, jour et nuit, mais pas trop la nuit. au pavillon du micro-réseau ici à Mégantic. Et pour l'occasion également, il y aura un concert des élèves du cours de piano de la médiathèque Nelly Arcan qui vous sera proposé, avec en plus lecture d'un poème en lien avec l'exposition de l'allée piétonne. Donc ça se passe, je vous rappelle, l'inauguration du piano public à la gare patrimoniale ici à Mégantic le 28 juin prochain entre 11h et midi. Une belle invitation de la fréquence de votre été, le 106.7. T'es en plein cœur d'une super séquence. Voici Taillight des Stern avec Owen Regling.

surprise pour vous autres ce matin. Tu te dis, hein, je la connais pas, celle-là, tout à fait normal, parce que ça a été lancé officiellement dans toutes les radios québécoises depuis hier. Et moi, je trippe tellement sur ce band de chez nous en plus. Alors, c'est la belle nouveauté du Blue Ridge Band avec Loving You Is Easy, qui est présentement en vente, qui sera mise en vente à compter de ce vendredi, mais qui figure également sur leur plus récent album Eye on You, qui est présentement en vente depuis septembre passé. Donc, la version francophone sera mise en vente à compter de ce vendredi. Voilà, sur toutes les bonnes plateformes. J'ai démêlé mon cerveau pour vous dire correctement les bonnes informations. Alors voilà, belle surprise que je vous ai fait ce matin pour les fans de bonne musique. Donc le Blue Ridge Band avec leur plus récente, c'est eux qui étaient en vedette ici même dans votre country club. Ben lui, c'est présentement la sensation de l'heure dans l'Anneau d'hier. Nous chante Saint-Félix. Voici maintenant Harpin Lépine.

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1: Alors, c'est Harpin Lépine qui vient de conclure la portion 7 à 8 de votre Country Club de ce mardi à matin avec son hit Saint-Félix. On parle maintenant de Survivor Québec. Donc, hier, j'ai mêlé un petit peu le nom des gagnants, de la gagnante de l'édition numéro 4. Donc, je disais que c'était Isabelle la gagnante. Ben non, c'était Catherine. Ben oui, j'ai mêlé les deux finalistes. Donc, voilà, c'est Catherine qui a mis la main sur la modique somme de 100 000 $ pour la grande gagnante de l'édition numéro 4 de Survivor Québec, mais également aussi petit potin toujours dans le domaine de Survivor Québec. Donc, ça s'est finalement concrétisé. C'était confirmé en plus par les deux comparses. Donc, Jean-Marie et Aya forment un couple qui se sont bien sûr connus lors de leur passage à l'émission très, très, très remplie d'émotions Survivor Québec. Donc, voilà, c'est maintenant confirmé qu'ils forment un couple à cette nouvelle télé-réalité qui va former maintenant des couples après Occupation double et L'amour est dans le pré. Peut-être maintenant Survivor Québec. Mais non, mais quand même, voilà. Nouveau couple qui s'est formé dans le domaine du showbiz au Québec. Jean-Marie Aya de Survivor Québec. Alors, on leur souhaite beaucoup et beaucoup de bonheur. On s'informe dans un instant.
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11: Bon mardi, ici Louis-Philippe Arnoirel. Si l'avancée annoncée dans les négociations entre l'Iran et les États-Unis se concrétise, le Canada serait prêt à contribuer au rétablissement du trafic maritime dans le détroit d'Ormuz. C'est ce qu'a affirmé hier le premier ministre Mark Carney à son arrivée à Évian-les-Bains en France pour le sommet du G7. Aujourd'hui, M. Carney doit rencontrer le président ukrainien Volodymyr Zelensky en marge de ce sommet. La première journée complète sera également consacrée à des discussions sur les conflits au Moyen-Orient. À Québec, la première ministre Christine Fréchette ne ferme pas la porte à une enquête publique sur les allégations de racisme au service de police de la ville de Montréal. Sur les ondes de Radio-Canada, elle a déclaré hier qu'elle n'exclut rien à ce stade-ci. Elle a ajouté vouloir connaître tous les détails avant de prévoir la suite des choses. En attendant, la CAQ entend nommer un observateur pour superviser le travail du corps policier dans ce dossier. La première ministre a aussi rappelé qu'il y avait 2 projets pilotes de caméras corporelles. La société mère de Bell Canada supprime près de 700 emplois dans le cadre des changements organisationnels entamés l'année dernière. BCE indique que ces suppressions touchent environ 1% de son effectif total, dont environ 230 postes syndiqués. L'entreprise précise que la plupart des employés syndiqués concernés se voient proposer des indemnités de départ volontaires. Le porte-parole Luc Levasseur précise que ces dernières réductions d'effectifs s'inscrivent dans le plan triennal de BCE visant à stimuler une croissance durable sur un marché hautement concurrentiel. Et pour la première fois depuis que l'Institut Reuters analyse la consommation d'informations, les médias sociaux sont passés devant la télévision comme source d'informations sur l'actualité utilisée par le plus grand nombre de répondants. Cette arrivée au sommet survient malgré le blocage des contenus sur Facebook et Instagram. 53% des répondants ont utilisé les médias sociaux pour s'informer dans la semaine précédant le sondage. C'est ce qui complète vos actualités Arsenal Média. Passez une bonne journée sur nos ondes.
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1: Face de Nantes et ce matin, le mercure indique présentement 14. Il a fait appel au grand Luc Bryan pour chanter son prochain hit qui a pour titre Ride, Ride, Ride. Voici maintenant George Burge au 106.7.

0: Quelle chanson assez incroyable pour commencer en force la 8e heure à votre radio de l'été, officiellement de l'été, ben oui. Alors c'est George Burge avec Lucky Brian qui vient de chanter Ride, Ride, Ride. Alors en ce mardi 16 juin, bon anniversaire à un des membres du groupe Par les Cornes, P. Allemé, aussi bonne fête à Marcel Réaume. Et bon anniversaire également à Sophie Schenck et pour toutes les autres auxquelles c'est votre anniversaire, ben bonne fête. Alors profitez-en pour vous laisser gâter. You look like you love me, voici Ella Langley et Riley Green.
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Je vous souhaite un bon mardi à matin avec la musique de Phil G. Smith qui était dans tes haut-parleurs avec cette belle chanson « Ça valait la peine ». Cette chanson, en passant, se retrouve sur son troisième album « La prochaine sortie » qui est présentement en vente sur toutes les bonnes plateformes. Et je vous dis souvent, encourageons les artistes de chez nous. Boum! Hey, la nouvelle est tombée hier en fin de journée sur les réseaux sociaux. Et moi, en voyant ça, je me suis dit « Est-ce une joke? Ça se peut pas? » Ben non, ça a été même confirmé. Donc, je vous apprends ce matin que Jelly Roll a demandé le divorce de sa femme Bonnie Exo. D'après, bien sûr, les instances juridiques de Nashville, c'est ce qui a été annoncé hier au courant des dernières heures. Nouvelle assez surprenante parce qu'il avait quand même en vue de se marier les deux comparses ensemble. Donc, qu'est-ce qui leur a fait changer d'idée en disant maintenant qu'il demande le divorce à sa conjointe Bonnie Exo Jelly Roll? Oh, oh, oh, ça brasse pas mal. Ils ont quand même gardé ça secret depuis un certain temps. Donc, ça a été annoncé au courant des dernières heures. Donc, ils ont fait la demande de divorce le mois passé du côté des instances judiciaires du côté de Nashville. Alors, ça brasse pas mal dans l'entourage de Jelly Roll, donc qui, je vous rappelle, a demandé le divorce. Sleepless in a Hotel Room. Voici maintenant Lookouts.

pas de concert à son agenda, ben il adore faire entre autres du dessin. Il a vraiment d'un grand talent en tant que dessinateur. Donc, l'a même mis en exposition il y a quelques temps dans son coin de pays, bien sûr. Ses dessins auxquels il s'est attiré les foules dans son coin de pays. Alors, c'est Carl Swindoll qui a chanté « Let me see your girl » dans votre Country Club de ce mardi. Ça ira. Voici maintenant Jonathan Hood.

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1: Quelle belle chanson pour conclure cette autre super séquence à presque déjà 8h30 avec Jonathan Hood qui vient de chanter Ça ira. Et bien tantôt, je te parlais du divorce qui a été annoncé il y a quelques heures entre Jelly Roll et son ex-conjointe Bonnie Exo. Et bien là, tout autre sujet vraiment contrastant. Bonne nouvelle en ce qui concerne le chanteur américain Brett Eldredge. Donc, il s'est marié officiellement au courant du dernier week-end. Elle a voulu vraiment garder ça vraiment très, très, très secret, son mariage avec sa conjointe en fin de semaine. On sait que c'est un crooner country et pas à peu près. Il était vraiment très discret depuis déjà quelques années sur la scène musicale country américaine. Il remporte toujours un important succès année après année avec son beau spectacle dû à tant des fêtes, mais vraiment pour nous offrir des nouvelles chansons originales en mode country. Ça fait longtemps, donc, l'annoncer cette bonne nouvelle au courant des dernières heures qu'il a dit oui pour la vie à sa conjointe en fin de semaine. Bonne nouvelle en ce qui concerne le chanteur américain Brett Eldredge. On est porteur de bonnes nouvelles. On s'informe, on se jase des détails de la météo et au détour, un bon rythme dansant qui va mettre en vedette Chabosé avec son hit Born to Die.
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6: Bon mardi, ici Louis-Philippe Arnoir-Arel. Si l'avancée annoncée dans les négociations entre l'Iran et les États-Unis se concrétise, le Canada serait prêt à contribuer au rétablissement du trafic maritime dans le détroit d'Ormuz. C'est ce qu'a affirmé hier le premier ministre Mark Carney à son arrivée à Évian-les-Bains en France pour le sommet du G7. Aujourd'hui, M. Carney doit rencontrer le président ukrainien Volodymyr Zelensky en marge de ce sommet. La première journée complète sera également consacrée à des discussions sur les conflits au Moyen-Orient. À Québec, la première ministre Christine Fréchette ne ferme pas la porte à une enquête publique sur les allégations de racisme au service de police de la ville de Montréal. Sur les ondes de Radio-Canada, elle a déclaré hier qu'elle n'exclut rien à ce stade-ci. Elle a ajouté vouloir connaître tous les détails avant de prévoir la suite des choses. En attendant, la CAQ entend nommer un observateur pour superviser le travail du corps policier dans ce dossier. La première ministre a aussi rappelé qu'il y avait deux projets pilotes de caméras corporelles. La société mère de Bell Canada supprime près de 700 emplois dans le cadre des changements organisationnels entamés l'année dernière. BCE indique que ces suppressions touchent environ 1% de son effectif total, dont environ 230 postes syndiqués. L'entreprise précise que la plupart des employés syndiqués concernés se voient proposer des indemnités de départ volontaires. Le porte-parole Luc Levasseur précise que ces dernières réductions d'effectifs s'inscrivent dans le plan triennal de BCE visant à stimuler une croissance durable sur un marché hautement concurrentiel. Et pour la première fois depuis que l'Institut Reuters analyse la consommation d'informations, les médias sociaux sont passés devant la télévision comme source d'information sur l'actualité utilisée par le plus grand nombre de répondants. Cette arrivée au sommet survient malgré le blocage des contenus sur Facebook et Instagram. 53 % des répondants ont utilisé les médias sociaux pour s'informer dans la semaine précédant le sondage. C'est ce qui complète vos actualités Arsenal Média. Passez une bonne journée sur nos ondes.
1: Météo. C'est un ciel dégagé aujourd'hui à Mégantic avec 22. Quelques nuages attendus pour ce soir et cette nuit avec 8. Demain, c'est alternance de soleil et de nuages avec 24, humidex 26. Et on attend de la pluie pour jeudi et vendredi avec 18 et 17 degrés.
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0: Laurence Saint-Martin qui vient de chanter ensemble. Eh bien, nous, on est ensemble jusqu'à midi. Prochaine présence sur une scène pour notre cher Laurence Saint-Martin. Alors, ça va se faire le mardi 23 juin prochain, alors qu'elle va se produire à Nicolet, en Mauricie, pour fêter quoi? Pour fêter la fête nationale du Québec. Alors, avis à tous les fans de la chanteuse Laurence Saint-Martin. C'est eux qui vont conclure l'édition numéro 5 de l'Asso à Montréal le mois prochain. Non, pas le mois prochain, mais le mois d'août prochain. Ça s'en vient. Voici mon
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Non, mais quand même, moi, je me pensais déjà rendu au mois de juillet. Et moi, je veux partir en vacances. Moi, je serai en vacances du 3 au 20 juillet prochain. Je vous dis, ils vont être en spectacle le mois prochain, au mois d'août. Hey, je me passe déjà en juillet. Du calme, Danny. Donc... C'est Mumford & Sons et qu'on chante avec Chris Stapleton cette belle chanson. Et eux, comme je vous disais, seront de passage à l'Assaut Montréal au parc Jean-Drapeau les 15 et 16 août prochains. En fin de semaine passée, le chanteur américain Tyler Furr devait se produire au Connecticut et malheureusement, il a dû bien sûr reporter à la dernière minute sa présence sur scène au grand désarroi de ses fans. Pourquoi? Parce qu'en se rendant justement sur le site en question pour faire sa performance, il a eu un accident de voiture, ce qui l'a causé entre autres, une commotion cérébrale sévère pour le chanteur américain Tyler Furr. Il est présentement au repos forcé pour environ 3 semaines. Donc, on reporte tous ses prochains concerts pour les prochaines semaines. Alors, prompt rétablissement au chanteur country américain Tyler Furr. T'es en plein cœur d'une super séquence. Il nous a offert, lui, le mois passé. Ça, c'est le mois de mai, le mois passé. Là. Je suis pas mêlé dans mes affaires. Son deuxième album, il nous chante peut-être demain. Voici maintenant Gab Forêt.

Auteur, compositrice, interprète de la Gaspésie que j'adore tellement. Alors, c'est Mylène Vallée qui a chanté à l'état pur. Puis là, on attend avec impatience, espérons-le peut-être pour cet automne, quelque chose de nouveau de sa part. Alors, on s'en va tranquillement, pas vite, vers la conclusion de votre Country Club déjà de ce mardi. Ça passe tellement trop vite le temps. En bonne compagnie, elle nous chante maintenant Ma route. Voici maintenant Emmanuel Boucher à Hit Country.

0: C'est la chanson-titre de son plus récent album qui a été lancé bien en octobre dernier. Elle a quand même quelques concerts à son agenda. Côté performance à travers le Québec, était 2026. Donc, pour tout savoir, suivez-la sur les réseaux sociaux parce qu'elle adore ça s'amuser, elle, avec les réseaux sociaux. Emmanuel Boucher. Voilà déjà la conclusion de votre Country Club en ce mardi 16 juin. Alors, bon anniversaire à vous tous et tout au cas, c'est votre anniversaire. Profitez-en pour vous laisser gâter pour les autres. On poursuit ensemble avant midi. On commence avec une heure de musique sans pub au détour pour It Country au travail. Restez là.
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0: Quoi de mieux que de bien commencer It Country au travail en proposant une heure de musique sans pub au courant de laquelle vous aurez la chance d'entendre entre autres du Ella Langley, également aussi du Vince Lemire, du Megan Nobel, du John Pardy. Également aussi, on va entendre dans quelques minutes également une demande spéciale qui a été faite par le texto 873-300-9570 de la part d'un fidèle auditeur de It Country. Le temps de vous souhaiter un bel avant-midi. Alors pour bien sûr It Country au travail en ce mardi 16 juin. Et salutations également à Benoît Saint-Pierre, aussi à Mélanie Beaudoin qui prennent leur belle dose de country en ce mardi avant-midi. Voici maintenant la demande spéciale qui vient de Rock Grenier qui souhaite entendre 3-2-1 avec Brad Kessel.
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Alors, c'est Ella Langley qui a chanté sa plus récente B1. Vous savez qu'elle a fait des études en foresterie. Ella Langley, assez surprenant, merci. Elle est beaucoup mieux du côté de la musique que du côté de la forêt, n'est-ce pas? Alors, on est ensemble jusqu'à midi pour It Country au travail. Voici maintenant Chase Beckham et 23.

Il sera bientôt de passage au Québec. Performance attendue lors de la 11e édition du Festival Country Le Bénin, présenté du 27 au 29 août prochain. Jordan Davis, qui était en vedette, Ian Seying. Et pour participer également à la 11e édition du Festival Country Le Bénin, les billets sont présentement en vente sur countrylebénin.com. Twenty Cigarettes, $8 avec Morgan Wallen.

Alors, toi qui es présentement sur la route, à bord de ta voiture, de ton camion, de ta moto, encore de ton vélo, c'était pour toi rouler avec Caro Laurando, l'Almond Bay, sur le site musical dès maintenant avec Cowboy.

C'est un gars qui aime ça jouer dans la boîte avec son côte à côte. Hein? Jouer dans la boîte, ça fait toujours bonheur autant au plus grand qu'au plus petit, n'est-ce pas? Alors, c'est Chris et Jensen qui a chanté Fix a Drink, Woman, et de l'heure avec l'excellent Ken Brown.

Il a vraiment la cote auprès de votre cœur. Il nous a offert en plus il y a quelques jours une toute nouvelle chanson Max McNow avec World Change Me. Et vous savez que Max McNow va faire un détour au Québec. Là. Deux performances attendues d'ici les trois prochains mois. Performances attendues au mois d'août à l'Assaut et autres performances attendues au Festival Western de Saint-Tite. Le monstre lui-même assume la suite musicale et mettant en vedette David Pinault avec Marie-Pierre Gamache danse Marie.

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9: Bon avant-midi, ici Jessica Potsou. Le premier ministre Mark Carney a annoncé mardi que le Canada allait imposer de nouvelles sanctions contre la Russie alors que la guerre en Ukraine se poursuit. Ce train de mesures visera 162 personnes, entités et navires. Ottawa vise la flotte fantôme de la Russie, ses revenus énergétiques, son secteur de l'industrie de la défense et les acteurs de la désinformation. À Québec, la première ministre Christine Fréchette ne ferme pas la porte à une enquête publique sur les allégations de racisme au service de police de la ville de Montréal. Sur les ondes de Radio-Canada, elle a déclaré hier qu'elle n'excluait rien à ce stade-ci. Elle a ajouté vouloir connaître tous les détails avant de prévoir la suite des choses. En terminant, l'ex-premier ministre François Legault défend sa décision d'avoir investi dans la filière batterie, disant être en désaccord avec les conclusions du rapport accablant de la vérificatrice générale. Selon M. Legault, il était difficile de planifier le développement de l'ensemble d'une industrie naissante. Voilà, ça complète. Bonne journée sur nos ondes.
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15: Alors, comment ça se passe chez vous dans votre mardi avant-midi? Toi qui es présentement en mode travail, t'es présentement sur la route, encore en mode vacances. Déjà, ma gang de chanceux, chanceuses, on est à une semaine avant de dire bye-bye, professeur, pour les vacances été 2026. Hein? Pour les élèves du primaire et du secondaire, et pour les élèves du secondaire, sont présentement en grande période d'examen. Alors, on leur envoie plein d'ondes positives. Alors, Danny Côté qui est en place au micro de votre radio officielle de votre été, et ce jusqu'à midi pour la première portion de Hit & Country au travail. Je réserve dans quelques minutes la grosse bombe de l'heure de Alex Warren avec Jelly Roll, avec Bloodline, mais pour l'instant, je vais mettre le feu dans vos haut-parleurs. Backfire, voici Nate Holler et Tennis Stands.

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Je vous lance l'invitation d'être là cet après-midi entre 14h et 17h pour la deuxième portion de Hit Country au travail animée par mon collègue Sylvain Caron. Et dès que 15h sonne, eh bien, Sylvain vous propose, bien sûr, le top 3 anglophone, les trois chansons les plus demandées par vous, tripeuses de bonne musique country. Et cet soir, voici les Rot Swamp.

Aïe, aïe, aïe, quelle chanson remplie d'énergie dans vos haut-parleurs dans cette super séquence qui met en vedette le Ben franco-ontarien Lerod Swamp avec Isit à soir. Et depuis hier, on peut, ils ont lancé une toute nouvelle chanson qui a pour titre Jerry. Et cette chanson se retrouve en passant sur leur cinquième album Pays Sauvage qui a été lancé en mars dernier et qui est présentement en vente sur toutes les bonnes plateformes. John Party s'amène avec Head Over Boots. Hein? Tout un classique. Ça fait longtemps qu'on n'a pas entendu ça, mais pour l'instant, il nous chante sa grosse bombe de l'heure, celui qui ressemble pas mal à Jérémy Domé. Il nous chante Happen to Me. Voici Russell Dickerson. 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

Alors, c'est le collectif de la relève classe moyenne qui vient de chanter autour du feu. Ils sont en pleine tournée à travers le Québec dans tout festival, tout genre confondu. Alors, avec leur grande tournée On est là. Alors, ils n'arrêteront jamais pour la période été 2026 en plus. Mais depuis déjà quelques jours, ils ont mis au monde une toute nouvelle chanson avec un collaborateur de Survivor Québec, Orange Lessard, qui a pour titre « J'étais en vacances ». Vous allez l'entendre prochainement dans quelques jours, ici même à Hit & Country, en parlant de classe moyenne. On change complètement de registre musical. Beautiful Things, voici Megan Maroney.

0: On est ensemble jusqu'à midi pour la première portion de Hit Country au travail avec Doug Saint-Louis qui vient de chanter « Rien à battre ». Surveillez d'ici vendredi certains artistes québécois qui vont nous faire plaisir nous proposant une toute nouvelle chanson qui risque de vous toucher à pas mal le cœur, entre autres nouvelle chanson mettant en vedette Savannah Jade. Aussi nouvelle chanson qui va vous toucher pas mal le cœur, toi qui vas dire oui à l'élu de ton cœur, été 2026, une belle chanson d'amour en mettant en vedette la voix de Gabrielle Fredette. C'est vraiment très, très, très beau. Je vais vous en faire entendre un extrait demain matin dans le Country Club. On se jase détail de la météo dans un instant.
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0: Météo. C'est un ciel dégagé aujourd'hui à Mégantic avec 22. Quelques nuages attendus pour ce soir et cette nuit avec 8. Demain, une autre belle journée qui nous attend. Alternance de soleil et de nuages avec 24, humidex 26. Et là, ça va se gâter pour jeudi. On prévoit de la pluie avec 18.
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ça nous rend tellement de bonne humeur avoir une belle dose de musique acadienne dans cette super séquence pour Hit Concho Travail qui a mis en vedette le Ben Acadien, les gars du Nord avec Je m'en vais parler. Ils sont de retour au Québec dans quelques jours, là, les gars du Nord, oui. Performance attendue le 4 juillet. Là, ils vont se produire à Festival en chanson de Petite-Vallée sur un site enchanteur auquel, bien sûr, le Festival en chanson. Il y a beaucoup d'auteurs, compositeurs qui vont bien sûr se ressourcer, avoir certains trucs pour écrire et composer de belles chansons qui vont vous toucher le cœur pour les prochaines années. T'es en plein cœur d'une super séquence. Voici le hit de l'art de Tucker Wetmore. Voici Brennette. 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

Est-ce que toi, t'es présentement derrière un volant d'un vieux Bazoo? En tout cas, je l'espère que non. Alors, c'est Phil Leclerc, Yann Boisclair et Morneau qui étaient en vedette pour être Concho Travail. Elle nous prépare un quatrième album pour cet automne. Elle nous chante « Je suis mêlée ». Voici Sarah Dufour.

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2: 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On s'informe à presque déjà 11h et on commence tout en douceur à la 11e heure avec CY, avec Zach Bryan.
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9: Bon avant-midi, ici Jessica Potsou. Le premier ministre Mark Carney a annoncé mardi que le Canada allait imposer de nouvelles sanctions contre la Russie alors que la guerre en Ukraine se poursuit. Ce train de mesures visera 162 personnes, entités et navires. Ottawa vise la flotte fantôme de la Russie, ses revenus énergétiques, son secteur de l'industrie de la défense et les acteurs de la désinformation. À Québec, la première ministre Christine Fréchette ne ferme pas la porte à une enquête publique sur les allégations de racisme au service de police de la ville de Montréal. Sur les ondes de Radio-Canada, elle a déclaré hier qu'elle n'excluait rien à ce stade-ci. Elle a ajouté vouloir connaître tous les détails avant de prévoir la suite des choses. En terminant, l'ex-premier ministre François Legault défend sa décision d'avoir investi dans la filière batterie, disant être en désaccord avec les conclusions du rapport accablant de la vérificatrice générale. Selon M. Legault, il était difficile de planifier le développement de l'ensemble d'une industrie naissante. Voilà, ça complète. Bonne journée sur nos ondes.
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1: Il va célébrer la fête nationale du Québec du côté de Nicolet en Mauricie, bien le 23 juin prochain. Ça, c'est la semaine prochaine. Ben oui, ça va venir vite, ça, la fête nationale du Québec. Tu commences à faire tes plans pour festoyer, bien sûr, le Québec avec tes amis. Est-ce que tu vas rester tout d'abord, peut-être même à la maison? Alors, il y a différents choix qui s'offrent à toi dans différentes municipalités à travers la province. T'es en plein cœur d'une super séquence. Voici Morgan Wallen qui chante avec Post Malone et And The Comeback. On est ensemble jusqu'à midi.
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0: Philippe Esso aussi qui a chanté une acoustique. Vous savez que Philippe aussi est bassiste pour le band Le Plus, le party au Québec qu'on adore tellement. On était grandement chargé en parlant de l'Allemagne veille. Voici la méga bombe de l'heure de Fred Dionne. Je pense qu'on est dû.
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0: Cette chanson est sortie en septembre passé. C'était leur premier hit à saveur francophone. Puis là, on en attend un autre hit francophone de leur part, Deluxe Rodeo, qui vient de chanter « Juste toi et moi ». Puis on n'est pas juste vous et moi à prendre sa belle dose de musique jour après jour à la fréquence de votre été. Ben non, vous êtes tellement nombreux, bien branchés à l'une ou l'autre de nos quatre fréquences. Encore, tu nous écoutes également partout, partout à travers le monde via notre site internet, lehitcountry.com. Mais quelques messages, on se jase détails de la météo. Et au détour, Jelly Roll va chanter avec Kevin Lyons la tune de la FIFA « Lighter ».
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0: Météo. Le mercure va atteindre aujourd'hui à 22 avec un ciel dégagé. Quelques nuages attendus pour ce soir et cette nuit avec 8. Demain, alternance de soleil de nuages 24, humidex 26. Et là, ça se gâte pour jeudi et vendredi, 2 jours de pluie avec 18 et 17 degrés. 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

Il va se produire sur la scène 100% gratuite La Forge au Festival Western de Saint-Tite en septembre prochain. Donc, allez mettre un visage sur la voix que vous entendez pas mal ici à Hit Country. Arpin Lépine avec Saint-Félix pour Hit Country au travail. Voici maintenant Mélissa Wimmer.

On va avoir de la belle visite à Ottawa, bien performance attendue le 7 août prochain, en parlant du chanteur américain qui a vraiment la cote, Zach Top, qui va faire un détour, oui, par la ville de Ottawa, dans deux mois exactement, pour son grand spectacle, Colbert Country Music. On sait que c'est vraiment le gars le plus hot présentement dans le domaine de la musique country. Donc, on est bien content de le revoir, de le voir pour la première fois, voilà, à Ottawa. Je vous rappelle, performance attendue, eh bien, le 7 août prochain. Alors, avis à tous les fans de Zach Top. Il nous chante de fort l'heure et de l'heure. Voici la belle balade de Cardi Johnson. 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

0: Marie-Pierre Leduc avec Dans tes yeux. Comment ça se passe chez vous? Comment savoir le ventre qui gargouille? Ben, tout à fait normal. On s'en va tranquillement pas vite vers l'heure du lunch. Je suis pareil comme vous autres, là. Oui. J'ai le ventre qui gargouille, mais pour l'instant, la plus récente maintenant de Trudy.
1: C'est vrai.

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1: Alors, toute bonne chose à une fin, déjà rendu à la conclusion de Hit Country au travail en ce 16 juin 2026. Alors, j'étais en poste depuis 6 heures à vous faire triper, à vous offrir que le meilleur de la musique. C'est pas terminé chez nous? Ben non. Alors, le lunch 100% Québec dans quelques minutes avec Jeff Routier, Sylvain Caron en PM pour la deuxième portion de Hit Country au travail. Et commencez votre soirée avec le célèbre animateur Paul Chapman entre 17 et 19 heures. Passez une belle journée du mardi. On se retrouve demain dès 6 heures sans faute pour le meilleur début de journée. Salut!
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5: Bonjour, ici Claude Marquis, voici vos actualités. Moins de personnes ont perdu la vie sur les routes du Québec l'an dernier par rapport à 2024. Mais le nombre de personnes impliquées dans des accidents a connu une hausse. Selon le bilan routier 2025, 371 personnes sont décédées sur les routes de la province l'an dernier, soit 8 de moins qu'en 2024. Le nombre de personnes accidentées, qui inclut les personnes blessées et les décès, a cependant connu une trajectoire à la hausse, augmentant de 5,7% d'une année à l'autre. Et Québec a reconduit jusqu'en 2028 sa stratégie nationale de prévention du suicide. Ainsi, 30 millions de dollars pour les années 2027 et 2028 seront investis pour accomplir les 15 mesures de la stratégie. Lorsque la stratégie avait été lancée en 2022, le gouvernement s'était fixé plusieurs cibles à atteindre d'ici 2026, notamment de passer sous la barre des 1000 décès par suicide. Selon les plus récentes données disponibles, 1043 personnes se sont enlevées la vie en 2023. C'est ce qui complète vos informations, Arsenal Média.
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9: Salut, bon midi. J'espère que vous avez passé un bon début de journée de ce mardi 16 juin. C'est Jeff qui est là jusqu'à 13h. Très heureux de vous retrouver pour ce 60 minutes du lunch 100% Québec où on va apprendre à découvrir ensemble certains artistes qui ont du super de bon matériel à nous offrir, parfois des valeurs sûres, mais aussi il y a des nouveautés à travers le groupe que je vous présente sur l'heure du midi. D'ailleurs, dans les prochaines, on aura Jonathan Hood, le Blue Ridge Band, des gars de la rive sud de Québec, plus précisément de Lévis, qui connaissent beaucoup de succès. D'ailleurs, ils sont à Nashville. Au cours de cette semaine, on les entendra avec Chasing Sunset. Mais d'abord, une beauce run de Saint-Georges. Voici Isa Morin. Il est à toi, Jolene. C'est parti. Bon midi.

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1: 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Le Blue Ridge Band qui part en tournée d'ailleurs sera entre autres au Cavendish Beach Music Festival à l'île du Prince-Édouard. Mais on sera aussi du côté de Montréal. Bref, il y en a pour tous les goûts. On revient à peine du côté de la formation musicale de Nashville, Tennessee. Meilleure musique pour Hit Country.
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0: 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Les messages, on revient avec Phil J. Smith pour le lunch 100% Québec.
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2: Joseph Poirier avec Rodéo, lui qui est un gars natif de la Côte-Nord. Auteur, compositeur, interprète qui a toujours utilisé la musique pour tenter d'exprimer ce qu'il vit après une adolescence particulièrement pas facile. Mais il représente très bien ce que c'est le New Country. Retenez ce nom, Joseph Poirier sur Hit Country.
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1: Le top 3 pour aujourd'hui, mardi, est composé d'artistes qu'on apprend à découvrir, qu'on apprend à connaître. Entre autres, au numéro 2, on va retrouver Laurence Saint-Martin, qui a eu l'audace de reprendre une chanson classique de Daniel Bélanger. On va entendre « Sèche tes pleurs ». Mais celui qui se retrouve numéro 3 va d'abord commencer dans le monde de la musique en exploitant le territoire du rock, mais a rapidement réalisé que le New Country était davantage dans ses cordes. Ouais, et sa carrière a été lancée sur les chapeaux de roue, un style authentique, avec évidemment des racines de folk. Voici Gab Forrest, ou Gab Forêt peut-être demain, sur ta radio Hit Country, qui est au numéro 3.
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1: Le top 3 était composé en troisième position de Gab Forêt avec peut-être demain. Au numéro 2, on retrouvait un nouvel artiste qui va parcourir les routes de la province dans de nombreux festivals, Laurence Saint-Martin avec Sèche tes pleurs. Mais le numéro 1 appartient à un gars qui a lancé un nouvel extrait hier. Ouais, son album fonctionne très bien. D'ailleurs, c'était lui, évidemment, qui écrivait les pièces à succès pour les Cowboys fringants. Je parle de Jeff Posé qui se retrouve numéro 1 pour aujourd'hui sur notre top 3 avec sa chanson « Puisqu'il faut ». Il avait d'ailleurs longtemps hésité à lancer ce premier extrait pour son nouvel album, mais quel succès! C'est au numéro 1 pour aujourd'hui, Jeff Posé. Voici « Puisqu'il faut » sur Hit Country.
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2: Jeff Posé est numéro 1 puisqu'il faut de notre top 3 pour aujourd'hui, mardi, 16e jour du mois de juin. J'espère que ça vous a plu. C'est déjà la fin pour moi. Je vous retrouve demain, mercredi, pour une autre édition du Lunch 100% Québec. 3600 secondes de Hit Country, c'est ce qui suit les messages. Salut tout le monde. À demain. Bye!

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7: Bonjour, ici Claude Marquis, voici vos actualités. Moins de personnes ont perdu la vie sur les routes du Québec l'an dernier par rapport à 2024. Mais le nombre de personnes impliquées dans des accidents a connu une hausse. Selon le bilan routier 2025,
8: ont été gravement blessés en 2025, soit une de plus qu'en 2024. Le gouvernement du Québec reconduit jusqu'en 2028 sa stratégie nationale de prévention du suicide. Elle est assortie d'un financement de 15 millions de dollars par année. Selon les plus récentes données disponibles, 1043 personnes se sont enlevées la vie en 2023. Et une enquête menée par Interac rapporte que de nombreux Canadiens célibataires ressentent les effets de la hausse des prix des denrées alimentaires, car ils doivent assumer seuls les frais d'épicerie. Les célibataires dépensent environ 102 $ par semaine pour l'épicerie. Les couples disent débourser environ 80 $ par personne et par semaine. Voilà, c'était vos manchettes.
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9: Mesdames, Messieurs, bonjour, ici Boris Chassaigne. Le bilan routier 2025 de la Société de l'assurance automobile du Québec, publié ce mardi, rapporte que 371 personnes ont perdu la vie sur les routes de la province l'an dernier. C'est 8 de moins qu'en 2024. Ce bilan précise par ailleurs que 1282 personnes ont été gravement blessées en 2025, soit une de plus qu'en 2024. Le gouvernement du Québec reconduit jusqu'en 2028 sa stratégie nationale de prévention du suicide. Elle est sortie d'un financement de 15 millions de dollars par année. Selon les plus récentes données disponibles, 1043 personnes se sont enlevées la vie en 2023. Et une enquête menée par Interac rapporte que de nombreux Canadiens célibataires ressentent les effets de la hausse des prix des denrées alimentaires, car ils doivent assumer seuls les frais d'épicerie. Les célibataires dépensent environ 102 dollars par semaine pour l'épicerie. Les couples disent débourser environ 80 dollars par personne et par semaine. Voilà, c'était vos manchettes.
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16: C'est parti, mes amis, à l'Acme Gantique sur le 106.7 pour une belle journée quand même aujourd'hui. Beau maximum à 22 degrés. Ce soir, un petit risque d'averse. Ça va se poursuivre demain avec un 40% de risque d'averse, surtout en après-midi. Risque d'orage. Pour le reste, on vit pleinement notre journée du mardi à bord de votre radio et on va revenir avec beaucoup de choses. Premièrement, pensez à nos cousins français. Votre équipe de soccer est en action cet après-midi dans le cadre de la Coupe du Monde. Il en sera question. Dans les nouvelles technologiques, peut-être qu'on pourrait apercevoir, pas tout de suite, mais à un certain moment donné, des caméras à l'intérieur de nos écouteurs, de nos AirPods. À tout le moins, Apple, ils travaillent là-dessus. Et au niveau du box-office québécois, quel film ont cartonné au cours de la dernière fin de semaine. Et pas mal d'autres choses à se jaser avec, pour commencer le show cet après-midi, dans la bonne humeur, il y a du Morgan Wallen pour la portion musicale.

De Morgan à Max, on va par la suite parler de l'état de santé de Bonnie Tyler. On vous en avait jasé de cela quelques temps et bon, il y a eu évolution de la situation. Malheureusement, ça n'est pas nécessairement dans le jojo non plus. Donc, on va pouvoir vous revenir de tout ça avec Max maintenant. Dès maintenant, pour la portion musicale, on est mardi et ça se passe sur la source du country.

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0: Des dernières nouvelles pour Bonnie Tyler, qui n'est plus dans le coma artificiel, mais qui reste en soins intensifs à la suite d'une intervention chirurgicale intestinale d'urgence réalisée au Portugal. C'est ce qu'a annoncé sa famille dans un donc communiqué le 15 juin dernier. Elle, qui a 75 ans, notamment connue pour son grand succès « Total Eclipse of the Heart », la chanteuse qui a été opérée début mai poursuit ce que ses représentants décrivent comme un rétablissement lent, mais n'empêche régulier. Bon, ça fait partie un petit peu des bonnes nouvelles de ce côté-là. Les médecins restent confiants quant à son évolution, même si sa convalescence prendra du temps.
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Ah, mais c'est rare, mais on te laisse un peu le hockey pour parler de soccer, parce que c'est la Coupe du monde de soccer qui bat son plein, match à venir au cours des prochaines. Et celui du Canada qui est à surveiller. On va y revenir avec Vince Lemire pour notre mardi après-midi.

0: Oh yeah! On va prendre le temps de saluer nos cousins français qui seront certainement aux aguets pour le match présenté tantôt entre la France et le Sénégal. Coupe du monde de soccer avec l'Irak qui affronte la Norvège ce soir à 18h. L'Argentine face à l'Algérie un petit peu plus tard. Et je vous rappelle que le prochain match du Canada aura lieu jeudi, aux alentours des 18h, alors que l'on affronte le Qatar. Donc, ce seront des matchs qui seront à surveiller. On va y revenir sur Red Country avec un petit peu de météo au cours des prochains instants. La musique des Mumford & Sons et Chris Stapleton.
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0: Météo. On a pour les prochaines heures quelques nuages, minimum à 8 degrés pour ce soir, cette nuit, demain. Beau soleil en matinée, quelques nuages par la suite et un 40% de risque d'averse en après-midi. Risque d'un orage. Ce sera chaud et humide. Max à 24, humidex à 26 degrés.

prochain à venir était en spectacle à Rivière-du-Loup il y a de cela quelques jours à peine. Même eu la chance de rencontrer Simple Plan, la gang de classe moyenne.

événement très attendu au cours de la fin de semaine avec Toy Story qui va faire son apparition, le Toy Story 5, depuis plus de 30 ans. Évidemment que les jouets et les personnages sont très populaires auprès des enfants et ce sera à surveiller. D'ailleurs, la critique est quand même assez positive. Bon, écoutez, il faut s'attendre quand même à quelque chose de léger dans le style de Toy Story. Donc, ça prend l'affiche le 19 juin prochain. Et ben, on a des critiques qui arrivent de partout, dont dans la presse d'aujourd'hui. Donc, c'est à moi pour ce qui est de ce fameux film. J'irai faire un tour, c'est sûr. Ah oui, même à mon âge, il n'y en a pas de problème. 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

Étienne Leclerc pour la portion musicale. Ils vont proposer une toute nouvelle chanson ce vendredi avec le titre « T'aimer, c'est facile ». Je pense que les amis, c'est assez facile avec la bonne musique qu'ils nous proposent. Ils sont tellement fins à part de ça. Blue Ridge Band en musique sur la source du country.

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1: Et actuellement, et je vous comprends parce que bon, c'est dans un prix moindre après plus d'un mois sur le marché, les pharmacies québécoises n'arrivent pas à répondre à la demande pour les nouveaux génériques d'Ozempic. Qui sont vendus à une fraction du prix de l'original. Il y a plusieurs pharmacies qui ont été contactées par le Journal de Québec qui ont fait part de difficultés à passer des commandes pour ces nouveaux médicaments. Donc, on en commande 10 et en moyenne, on en reçoit peut-être 2 ou 3 à l'intérieur de cette commande. Santé Canada qui a jusqu'à maintenant autorisé la commercialisation des 2 fameux génériques au pays à 2 fois moins cher que le prix original. Pour ce qui est de Ozempic, les choses devraient se replacer selon les spécialistes et les responsables à différentes pharmacies au cours des prochaines semaines. Mais donc, effectivement, c'est très populaire, comme l'original d'ailleurs. Avec nous, c'est la musique originale country sur votre
2: radio. 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
5: Mesdames, Messieurs, bonjour, ici Boris Chassaigne. Le gouvernement de la coalition Avenir Québec va investir 1 milliard de dollars sur 10 ans pour aider les municipalités dans la réfection et la modernisation de leurs infrastructures en eau. L'annonce en a été faite à l'occasion des États généraux sur le coût et le financement des infrastructures municipales. Le ministre des Finances, Éric Girard, a cependant convenu que cela ne suffira pas à combler l'entièreté des besoins. Le bilan routier 2025 de la Société de l'assurance automobile du Québec, publié ce mardi, rapporte que 371 personnes ont perdu la vie sur les routes de la province l'an dernier. C'est 8 de moins qu'en 2024. Notons par ailleurs que 1282 personnes ont été gravement blessées cette même année. Et le gouvernement du Québec a reconduit jusqu'en 2028 sa stratégie nationale de prévention du suicide. Elle est assortie d'un financement de 15 millions de dollars par année. Selon les plus récentes données disponibles, 1043 personnes se sont enlevées la vie en 2023. C'était vos manchettes.
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1: Sylvain Caron, toujours aux commandes de votre radio Hit Country avec le top 3 anglophone à vous à proposer. Et encore une fois, 3 chansons très solides du Cody Johnson. Chabot aussi vient faire un tour. Et on débute avec Tucker Whitmore.
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1: Est-ce que ça vaut la peine? On pourra jaser tout ça avec Pierre Jarry en musique.

Louer des caméras qui pourraient être insérées dans vos AirPods pour les utilisateurs de produits Apple, c'est sur quoi on travaille actuellement du côté de la compagnie. C'est ce que rapporte un journaliste de Bloomberg. Donc, il y a une source qui souhaite rester anonyme qui a déclaré qu'Apple allait probablement retarder la sortie des AirPods avec caméra. Le matériel serait prêt. L'intelligence visuelle de Siri n'est pas encore à la hauteur, donc ça pourrait permettre à l'intelligence artificielle de pouvoir voir un peu ce qui se passe autour de nous. Mais pour ce qui est de la confidentialité, disons que j'ai des doutes de ce côté-là. Mais c'est pas demain la veille encore. 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

On a un nouveau marié dans le monde de la musique country. Ça s'est fait de façon surprise, publié sur les réseaux sociaux, avec même une nouvelle chanson qui serait à venir. Et on va pouvoir revenir avec tout ça. Lex Rose s'installe sur la source du country avec la chanson « Droit devant » et un petit peu d'actualité dans le monde de la musique country.

0: country, Brett Eldredge, qui, selon ses propres mentions sur les réseaux sociaux, serait maintenant un homme marié. Il y a photo qui est apparue d'ailleurs avec la chanteuse en question. On ne connaît pas son nom, par contre. Donc, ça s'est fait au cours des derniers jours et semble-t-il quand même une nouvelle chanson pour célébrer le tout qui sera disponible sous peu pour l'artiste Brett Eldredge. Détail de la météo. Et ce sera au tour de Jason Aldean de venir faire un tour dans notre programmation musicale.
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0: Météo. Alors ce soir, c'est un ciel partiellement nuageux, minimum à 8 degrés. Demain, il y a du soleil en matinée, par la suite des nuages en après-midi. Il y a un 40% de risque d'averse, on surveille risque d'orage également. Maximum à 24, humidex à 26 et de la pluie pour jeudi. 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

La meilleure musique country qui soit, c'est chez nous que ça se passe 24 heures sur 24. D'ailleurs, on vous invite à nous synthoniser également via le hitcountry.com, quelles que soient vos activités, avec celles qui sont en spectacle pour la Saint-Jean à Sainte-Marguerite-du-Lac-Masson, Marie-Pierre Gamache.

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1: Et tiens, j'ai décidé de faire un petit recensement des albums country les plus vendus de tous les temps. Et bon, sans surprise, il est encore au numéro 1 en album physique. Il va s'en dire Garth Brooks avec un album Double Live qui a été vendu à plus de 23 millions seulement aux États-Unis pour ce qui est de cet album-là. Comment on veut de Shania Twain? Vous savez que Shania, c'est l'artiste féminine country qui vend le plus d'albums, avec 20 millions d'albums vendus pour Come On Over, toujours aux États-Unis seulement. Par la suite, Garth Brooks revient à la charge avec son album No Fences, vendu à 18 millions de copies. Garth Brooks aussi en numéro 4, donc il occupe plusieurs positions. The Woman in Me est en 6e place pour Shania Twain avec 12 millions vendus aux États-Unis. Kenny Rogers, 7e place avec Kenny Rogers' Greatest Hits.
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7: Ici Christophe Moquin pour vos nouvelles. La ministre des Services aux Autochtones, Maude Gulli-Masty, a déposé aujourd'hui un projet de loi visant à réglementer l'accès à l'eau potable dans les communautés des Premières Nations. Elle a assuré qu'il fera avancer le travail afin de remédier aux avis à long terme concernant l'eau potable. Le projet de loi C-37 stipule que le gouvernement fédéral devra œuvrer à la réalisation progressive du droit humain à l'eau potable sûre pour les individus sur les terres des Premières Nations, qui est protégé par le Pacte international relatif aux droits économiques, sociaux et culturels. La Chambre des communes devrait suspendre ses travaux d'ici la fin de la semaine pour les vacances d'été, ce qui signifie que le projet de loi ne fera probablement pas l'objet d'un vote avant l'automne. Moins de personnes ont perdu la vie sur les routes du Québec l'an dernier par rapport à 2024, mais le nombre de personnes impliquées dans un accident a connu une hausse. Selon le bilan routier 2025, 371 personnes sont décédées sur les routes de la province l'an dernier, soit 8 de moins qu'en 2024. Les célibataires ressentent de façon encore plus marquée les effets de la hausse des prix des denrées alimentaires. Selon une enquête d'Interact, les Canadiens célibataires dépensent environ 102 $ par semaine pour l'épicerie, tandis que les couples vivant en ménage commun disent débourser environ 80 $ par personne par semaine. Près de 8 célibataires sur 10 ont déclaré ne pas parvenir à réduire leurs dépenses, quoi qu'ils fassent. Ça complète le bilan de l'actualité d'Arsenal Média. On vous souhaite une belle fin de journée à notre antenne.

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On va profiter de l'occasion pour y aller avec du cinéma box-office québécois. Est-ce que c'est similaire au box-office nord-américain? Les chiffres qui ont été dévoilés hier, à tout le moins pour les positions. On va vous rejaser tout ça.

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1: Fin de semaine est en baisse. Les maîtres de l'univers en baisse également en cinquième rang avec la cote de 106 000 $. Backrooms, les arrières-salles, quatrième place, également en baisse. Film de peur est en baisse de une position en troisième place. On a Obsession qui a remonté au deuxième rang et la révélation, Disclosure des premiers rangs.
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Et aux gens qui sont en vacances, parce qu'il y en a, c'est pour quelques-uns le début des vacances d'été. Profitez-en amplement avec Head Country. La belle Laurence Saint-Martin s'installe par la suite éphéméride de cette journée du 16 juin. Je sais plus sûr.

0: s'est-il passé dans le monde de la musique country pour ce 16 juin 2013? L'album Based on a True Story de Blake Shelton s'est classé numéro 1 des ventes country. Ce 8e album est devenu le 9e album country le plus vendu de l'année. On a également Lou Combs qui lui aussi s'est retrouvé au numéro 1, quelle surprise, avec Forever After All, avec donc sorti sur l'édition de luxe de son 2e album studio. Donc ça a connu un immense succès. 6 chansons numéro 1 issues d'un seul album. Il était le 2e artiste à faire cet exploit. Également le record de Luke Bryan.
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0: Météo. On a une portion nuageuse ce soir, minimum à 8 degrés. Demain, il y a du soleil en matinée, quelques nuages en après-midi, 40% de risque d'averse, risque d'orage maximum à 24 degrés. Et pour le moment, on termine la semaine jeudi, vendredi, sous la pluie.

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1: Profitons de la vie, profitons du country que l'on vous propose. Ben oui, avec vos demandes spéciales, c'est le bon temps de le faire via le 873-300-9570 pour placer une chanson dans ce qui s'en vient. De l'autre côté du bloc information, c'est le retour à la maison avec, pour le secteur de Lac-Mégantic, Manon Bisson. Pour ce qui est de la balance du réseau, Paul Chapman. Et sur l'ensemble du réseau, je serai des vôtres. Ben ouais, comme un seul homme, encore une fois, demain, à compter de 14h pour votre radio It Country. Mercredi, demain, milieu de semaine. Ça avance quand même pas si mal avec, c'est vrai, les congés fériés qui sont amenés à la semaine suivante avec les différentes festivités de la Saint-Jean. D'ailleurs, il y aura une programmation spéciale à proposer sur It Country. J'aurai le temps de vous dévoiler tout ça en temps et lieu. En vous souhaitant une belle soirée, un bon souper à venir. Demain matin, n'oubliez pas Danny Côté à compter de 6h pour le Country Club. Mais là, on se prépare pour le retour à la maison. Sylvain Caron vous dit bye-bye et à demain.
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7: Ici Christophe Moquin pour vos nouvelles. La ministre des Services aux Autochtones, Maude Gulli-Masti, a déposé aujourd'hui un projet de loi visant à réglementer l'accès à l'eau potable dans les communautés des Premières Nations. Elle a assuré qu'il fera avancer le travail afin de remédier aux avis à long terme concernant l'eau potable. Le projet de loi C-37 stipule que le gouvernement fédéral devra œuvrer à la réalisation progressive du droit humain à l'eau potable sûre pour les individus sur les terres des Premières Nations, qui est protégé par le Pacte international relatif aux droits économiques, sociaux et culturels. La Chambre des communes devrait suspendre ses travaux d'ici la fin de la semaine pour les vacances d'été, ce qui signifie que le projet de loi ne fera probablement pas l'objet d'un vote avant l'automne. Moins de personnes ont perdu la vie sur les routes du Québec l'an dernier par rapport à 2024, mais le nombre de personnes impliquées dans un accident a connu une hausse. Selon le bilan routier 2025, 371 personnes sont décédées sur les routes de la province l'an dernier, soit 8 de moins qu'en 2024. Les célibataires ressentent de façon encore plus marquée les effets de la hausse des prix des denrées alimentaires. Selon une enquête d'Interact, les Canadiens célibataires dépensent environ 102 $ par semaine pour l'épicerie, tandis que les couples vivant en ménage commun disent débourser environ 80 $ par personne par semaine. Près de 8 célibataires sur 10 ont déclaré ne pas parvenir à réduire leurs dépenses, quoi qu'ils fassent. Ça complète le bilan de l'actualité d'Arsenal Média. On vous souhaite une belle fin de journée à notre antenne.

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6: Bon retour à la maison, Mégantic. Nous sommes déjà mardi, le 16 juin. Et quelle belle journée on a eue, hein? Le soleil était au rendez-vous. Et c'est tout ce qu'il faut, hein, pour remettre un peu d'énergie dans notre journée. Une bonne dose de luminothérapie naturelle, gratuite en plus. Alors que vous soyez sur la route, en train de terminer le travail, ou peut-être même déjà installé à la maison, j'espère que vous avez eu l'occasion d'en profiter un peu. Avec une température comme celle-là et les journées qui s'étirent à l'approche de l'été, ça fait vraiment du bien au moral. On vous accompagne jusqu'à 19h avec votre musique préférée, vos nouvelles locales et tout ce qui se passe chez nous. Merci d'être là et bienvenue dans votre retour à la maison, Mégantic. Manon avec toi, comme je te l'ai dit, jusqu'à 19h.
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0: À venir, ben évidemment, on a la météo. Donc, si tu veux savoir ce qui s'en vient pour les prochaines heures et les prochains jours, reste là. On parlera également du zoo du Granby. Oui, oui, une belle nouvelle qui s'en vient. De ce côté-là, ça pourrait te faire plaisir, justement, pour la saison estivale. Et du côté musical, je vois Cole Swindle. Je vois également les Hunter Brothers. Audrey sera là. Les sales barbes également. Alors, tout ça et plus encore, ça s'en vient dans ton retour à la maison, Mégantique.
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0: Eh bien, on parle météo, des nuages pour ce soir, cette nuit, avec un minimum à 8. Pour demain, mercredi, du soleil le matin, alternance de soleil et de nuages pour l'après-midi, avec un risque d'orage, de l'humidité également.
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0: Puisqu'on prévoit un maximum à 25 et un humidex à 26 et de la pluie pour jeudi avec un maximum à 18 degrés. On s'offre maintenant la musique de Cole Swindle avec We Can Always Move On.

Le Zoo de Granby arrive avec une grosse nouveauté pour l'été 2026. Le parc aquatique Amazou accueillera dès le 20 juin la toute nouvelle zone Bushiki, un projet de 5 millions de dollars qui devient le plus grand module aquatique du genre au Québec. Pensé pour toute la famille, Bushiki propose des glissades, des jeux d'eau interactifs, des structures en hauteur pour les plus aventureux, ainsi qu'un espace spécialement aménagé pour les tout-petits. Le concept a été développé avec l'entreprise québécoise Vortex et mis sur une expérience exclusive. Alors, le Zoo de Granby promet donc un été bien rempli sous le signe de la découverte, du plaisir et des souvenirs en famille. 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

Eh bien, c'était ça le barbe, hein, avec gagner sa vie. On a les informations qui s'en viennent. On aura également la météo. Plein de belles choses à jaser également avec de l'excellente musique country, entre autres, Tucker Wetmore qui sera là. Mais à l'instant, on y va plutôt avec William Cloutier, Zach Chico et Où on dansait.

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9: Ici Christophe Moquin pour vos nouvelles. La ministre des Services aux Autochtones, Maude Gulli-Masti, a déposé aujourd'hui un projet de loi visant à réglementer l'accès à l'eau potable dans les communautés des Premières Nations. Elle a assuré qu'il fera avancer le travail afin de remédier aux avis à long terme concernant l'eau potable. Le projet de loi C-37 stipule que le gouvernement fédéral devra œuvrer à la réalisation progressive du droit humain à l'eau potable sûre pour les individus sur les terres des Premières Nations, qui est protégé par le Pacte international relatif aux droits économiques, sociaux et culturels. La Chambre des communes devrait suspendre ses travaux d'ici la fin de la semaine pour les vacances d'été, ce qui signifie que le projet de loi ne fera probablement pas l'objet d'un vote avant l'automne. Moins de personnes ont perdu la vie sur les routes du Québec l'an dernier par rapport à 2024, mais le nombre de personnes impliquées dans un accident a connu une hausse. Selon le bilan routier 2025, 371 personnes sont décédées sur les routes de la province l'an dernier, soit 8 de moins qu'en 2024. Ça complète le bilan de l'actualité d'Arsenal Média. On vous souhaite une belle fin de journée à notre antenne.
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16: Parlons météo maintenant, Mégantic. Quelques nuages pour ce soir, cette nuit, avec un minimum attendu à 8 degrés. Demain, mercredi, déjà le nombril de la semaine. Ce sera du soleil le matin avec des alternances de soleil et de nuages en après-midi et un risque d'orage également. Maximum 25, humidex à 26 et on prévoit de la pluie pour jeudi avec un maximum à 18 degrés. Reste là parce qu'à l'instant, du côté musical, c'est Tucker Wetmore avec Brunette.
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0: parlons sport. Les nouvelles bougent dans la Ligue nationale de hockey aujourd'hui. Tout d'abord, à Vegas, les Golden Knights ont confirmé que John Tortorella ne sera pas de retour derrière le banc la saison prochaine. Arrivé à titre intérimaire à la fin mars, après le congédiement de Bruce Cassidy, Tortorella a tout de même mené l'équipe jusqu'en finale de la Coupe Stanley. Malgré un parcours impressionnant, la direction a choisi de tourner la page. Autre changement majeur dans le monde du hockey, la célèbre émission, et ça c'est quelque chose, Hockey Night in Canada quitte officiellement les ondes de CBC après près de 75 ans de diffusion. L'entente entre Rogers, Sportsnet et CBC est arrivée à échéance à la fin des dernières séries éliminatoires, marquant ainsi la fin d'une véritable institution du hockey canadien à la télévision publique. Du côté de Toronto, le nouveau directeur général, John Chica, je crois que ça se prononce comme ça, a pas perdu de temps. Il a complété son premier échange en envoyant le gardien Joseph Wall et le défenseur Simon Benoit aux Flyers de Philadelphie. En retour, les Maple Leafs mettent la main sur le gardien Samuel Ersson, le défenseur Émile André, ainsi qu'un choix de troisième ronde au repêchage de 2026. Un geste qui pourrait annoncer d'autres changements important chez les Leafs au cours des prochaines semaines.
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0: On reste chez nous maintenant avec une invitation lancée à toute la population de la MRC du Granit. La MRC travaille présentement à l'élaboration de son premier plan climat et souhaite entendre les citoyens sur les enjeux qui les préoccupent le plus. Quand on pense au changement climatique, on pense souvent aux grandes villes, mais ici aussi, les impacts se font sentir. Pluie abondante, épisode de chaleur, protection des cours d'eau et adaptation de nos infrastructures. La MRC souhaite donc recueillir les commentaires de la population afin de mieux orienter ses actions pour les prochaines années. Alors, si vous avez des idées ou des préoccupations concernant l'avenir de notre territoire, c'est le moment de les partager. La consultation est actuellement en cours sur le site de la MRC du Granit. Voilà!
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T'as entendu parler de la maison des vilains? C'est une nouvelle télé-réalité qu'on va voir apparaître et dans laquelle on va voir tout un spectacle. Oui, la maison des vilains sera diffusée à compter du 19 août sur Crave et sera animée par Marie-Pierre Morin. Le concept va un peu plus loin que ce qu'on peut imaginer. 10 anciens candidats parmi les plus controversés et marquants de la télé-réalité québécoise vont être réunis dans une même maison. Chaque semaine, ils devront comploter, manipuler, former des alliances et s'éliminer entre eux pour remporter le titre de super vilain ultime. Tu parles d'un prix à gagner quand même. L'émission va compter 9 épisodes, 2 épisodes de 90 minutes et 7 épisodes de 60 minutes. Parmi les participants annoncés, on retrouve Kevin Lapierre, Jean Héroldi, Alexandre Despatie et Joanie Guérin et plusieurs autres visages bien connus du public québécois. 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

c'est terminé pour notre retour à la maison de ce mardi 16 juin. Mégantic, merci. Merci d'avoir été là. Manon, évidemment, qui était avec toi. On va se retrouver demain, mercredi, voilà, 17h, pour notre retour à la maison de ce milieu de semaine. D'ici là, évidemment, t'as l'excellente Music Country qui est là et qui sera... encore là, évidemment, pour les prochaines heures et pour toujours, puisque, ben, je te le rappelle, t'es sur Hit Country, mais je t'invite à être là dès demain matin, 6h, pour le Country Club avec l'excellent Danny Côté. Bye! 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
1: Ici Christophe Moquin pour vos nouvelles. La ministre des Services aux Autochtones, Maude Gulli-Masty, a déposé aujourd'hui un projet de loi visant à réglementer l'accès à l'eau potable dans les communautés des Premières Nations. Elle a assuré qu'il fera avancer le travail afin de remédier aux avis à long terme concernant l'eau potable. Le projet de loi C-37 stipule que le gouvernement fédéral devra œuvrer à la réalisation progressive du droit humain à l'eau potable sûre pour les individus sur les terres des Premières Nations, qui est protégé par le Pacte international relatif aux droits économiques, sociaux et culturels. La Chambre des communes devrait suspendre ses travaux d'ici la fin de la semaine pour les vacances d'été, ce qui signifie que le projet de loi ne fera probablement pas l'objet d'un vote avant l'automne. Moins de personnes ont perdu la vie sur les routes du Québec l'an dernier par rapport à 2024, mais le nombre de personnes impliquées dans un accident a connu une hausse. Selon le bilan routier 2025, 371 personnes sont décédées sur les routes de la province l'an dernier, soit 8 de moins qu'en 2024. Ça complète le bilan de l'actualité d'Arsenal Média. On vous souhaite une belle fin de journée à notre antenne.
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